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Bonjour à tous, il est 10h passé de 4 petites minutes. Bienvenue en ce mercredi 5 août. C'est Christy qui vous tient compagnie jusqu'à 14h dans son émission Laisse faire la musique. C'est tous les mercredis, comme vous le savez, et ça se passe sur LFM Réunion. Merci à vous, merci de votre fidélité, merci d'être là avec nous tous les jours. Bien sûr, que ce soit avec moi ou ce soit avec les autres collègues. Je vous remercie beaucoup d'être là, présent, de nous suivre, de participer, bien sûr. Merci. Et c'est parti pour laisser faire la musique. C'est jusqu'à 14h au micro standard à la technique. C'est Christy avec vos petits messages, vos dédicaces, vos coups de cœur, vos anniversaires. Ça se passe du côté du standard au 02 62 489 868 ou tout simplement par SMS au 06 93 048 719. Et bien sûr, vous pouvez aussi nous écouter sur toutes les fréquences que vous connaissez tous d'ailleurs, hein, et bien sûr aussi sur le www.lfm.re. Belle matinée, bonne journée à tous. C'est parti et c'est Christy. Mais bien sûr, avant de débuter cette émission, on va partir comme tous les mercredis avec la couleur du temps.

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1: Voici la météo de ce mercredi 5 août. Le soleil se montre généreux en matinée avec une majeure partie du département. Et bien sûr, les nuages sont un peu plus présents et parfois porteurs de quelques averses. Et bien sûr, les températures maxi atteignent du 26 à 28 sur le littoral, de 20 à 22 dans les cirques et de 14 à 15 du côté de Maïdo et du côté du volcan. Voilà ce qui concerne la météo de ce matin. Le prochain rendez-vous de la météo, ce sera juste après le Flash Info, bien sûr, à partir de 12h05. Alors restez connectés, restez bien sûr à l'écoute si vous voulez savoir de ce que le ciel astral va vous dire aujourd'hui. Donc c'est à partir de 10h20. Restez à l'écoute, l'horoscope viendra avec Christy à partir de 10h20.

Allez, pour débuter cette émission, un petit souvenir avec la voix de France Gall, évidemment. Belle journée à tous.

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0: avez le sentiment d'avoir perdu une part de vous-même, comme si votre cœur s'était mis en veille. Il est temps de reprendre confiance et de rallumer la flamme intérieure. Et pour les célibataires, osez sortir de votre cocon. Pour les taureaux, vous seriez victime de quelques illusions concernant votre partenaire, mais ne dramatisez pas, nul n'est parfait, et vous le savez très bien. Pour les gémeaux, une jolie période, en particulier pour les amours discrètes, vous pourrez profiter pleinement de moments agréables vécus à deux, et sur le plan amical, vous n'auriez pas l'occasion de faire une nouvelle rencontre et préféreriez vous consacrer à vos proches. Pour les cancers, ne forcez pas votre partenaire à se confier. Il retrouvera le dialogue avec vous dès que vos doutes se tromperont. Faites-lui confiance, un point, c'est tout. Pour les lions, vous ne parviendrez pas à maîtriser votre esprit critique. Vous ne pouvez pas empêcher de faire des remarques désagréables à vos proches. Veillez à modérer votre ton pour éviter de quelques petites tensions qui se transforment en véritable prise de bec. Pour les vierges, vous pourriez faire une rencontre qui vous bouleversera de nature passionnée. Vous risquez de vous enflammer trop vite et de consommer une histoire à peine commencée. Maîtrisez-vous si vous voulez que cela dure. Pour les balances, en famille, soyez plus explicite et ne laissez pas la porte ouverte à des malentendus inutiles. Pour les scorpions, famille, enfants, amis, tout ce petit monde autour de vous vous ravit, même si la réunion ne vient pas forcément d'un événement heureux. Ils sauront bien sûr prendre soin de vous. Pour les sagittaires, vous sauriez pouvoir prouver votre attachement à votre partenaire grâce à de petites attentions particulières. Votre mode de vie vous viendrait bien sûr, même si vous sentez prêt ou pas prêt pour fonder une famille. Pour les capricornes, vous constateriez que votre partenaire vous fait toujours autant d'effets. C'est bon signe, mais pourquoi vous en doutiez? Alors là, les capricornes, je ne sais pas pourquoi vous doutez. Pour les Verseaux, aimer à perdre la raison, c'est votre adab du moment. Vous vous laisseriez entraîner dans un tourbillon de passion. Décidément, le bonheur vous attend pour les Verseaux. On termine avec les Poissons. Vous vivez une belle passion amoureuse. Vous ressentiriez plus que jamais un besoin de stabilité et vous consacreriez votre chair et tendre. Et pour les célibataires, vous pourriez éprouver une soudaine passion pour une personne originale et fantasme qui vous manque terriblement. Voilà ce qui concerne la météo de ce l'horoscope de ce jour mercredi 5 août. Il est 10h passées de 26 minutes. Merci à vous. Merci de nous avoir choisis. Merci de votre fidélité. On s'écoute en retour en musique avec Luc Léandri avec Femme Passion.
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Mathieu à l'instant, c'est face à face avec Décision. Et ça se passait sur LFM Réunion, c'est Christy jusqu'à 14h avec vos transmissions, bien sûr. Laisse faire la musique. On est parti avec les programmations. Ce sera la programmation de Arsène du côté de Maniro, qui m'a demandé le titre de My Print avec son titre Qui a tort. Ce sera pour son plaisir perso, ce sera pour toutes les personnes qui écoutent la radio. Un petit clin d'œil également à Fred. Et puis n'oublie pas aussi toute l'équipe et l'animatrice de service qui te remercie, qui te souhaite de passer une très bonne journée. Après, ce sera suivi de la programmation de Florent, hein, donc du côté de Saint-Joseph, un fidèle parmi des fidèles auditeurs de la radio. Donc lui, il voudrait écouter Ségaël avec En Somzote. Et ce sera pour son plaisir, ce sera pour toute sa famille, ce sera pour toute l'équipe, pour l'animatrice du service. Et surtout, n'y oublie pas, là, dis-moi comme ça, dis Ségaël comme ça. Les retrouve Ségaël vendredi. Alors là, il attend ça avec patience. Où t'es Ségaël? Il attend à où là? Allez, c'est parti avec la programmation de Arsène avec Mike Brandt avec Qui a tort. On ne sait pas, on va l'entendre.

0: C'était qui à tort? La voix de Mike Brown, c'était la programmation de Arsène du côté de Maniron. Il est 11h30 minutes, on marque une petite page de pub. Et juste après, ce sera la programmation de Florent du côté de Saint-Joseph qui m'a demandé c'est Gaël avec En sommes autres. Mais pour l'instant, on marque une petite page de pub.
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1: Il est 12h sur LFM Réunion. Voici l'essentiel de l'info. C'est un immense soulagement au mot d'une maman. Donc, Lisée s'étant diagnostiquée à 12 ans, un neuroblastome avec un métaphase au bassin, à la colonne vertébrale, bien sûr. Traitement lourd et lissé. Aujourd'hui, rémission complète, vaincu le cancer et un bonheur pour toute sa famille. Saint-André, incendie le 26 juillet au Petit Bazar. La maison de Manuela a été ravagée par les flammes. Son mari et son fils, intoxiqués par les fumées, a été transporté à l'hôpital. D'importants dégâts matériels, la famille heureux logée chez les proches. Une cagnotte a été mise en place pour, bien sûr, venir les aider. Tati Forum, plateforme de Saint-Denis, le magasin de la rue Maréchal Leclerc a tiré le rideau vendredi dernier, après 11 ans bien sûr. Donc Saint-Louis et Saint-Joseph suivront pour beaucoup de Dionysiens. C'était le magasin où on trouvait de tout et de tout petit prix. Pardon, donc je disais Tati avec des, bien sûr la fermeture à venir du côté de Saint-Joseph et du côté de Saint-Louis, sur toute l'ancienne qui disparaît bien sûr de l'île de la Réunion. Le versement de l'allocation de rentrée scolaire a débuté ce mardi. Près de 80 000 familles réunionnaises sont concernées par cette aide très attendue dans les magasins. L'influence est déjà au rendez-vous. Fournitures, sacs, baskets, tenues et bien sûr, les rayons se vident à vitesse grand V. Et pour les commerçants, la rentrée représente 15% de leur chiffre d'affaires annuel. Une septuagénaire est décédée dans les circonstances suspectes. Donc ce mercredi matin, le RAID a interpellé un homme soupçonné d'être impliqué. Les faits remontent à mardi selon les premiers éléments. Le suspect aurait bien sûr tenté de s'introduire au domicile de la victime pour y commettre un vol. L'autopsie a révélé bien sûr des violences mortelles exercées par un tiers. Le parquet de Saint-Pierre a ouvert une enquête et le suspect est actuellement en garde à vue au service de la police. Plusieurs zones d'ombre restent encore à éclaircir. C'est la fin de cette édition. Merci de nous avoir suivis. Merci de votre fidélité. Et bien sûr, tout de suite, la météo.

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2: Voici la météo de cet après-midi, de ce mercredi 5 août. La météo, les nuages se développent en effet dans les hauts, tandis que le temps reste bien nuageux sur l'est de Réunionnais. Des discrètes averses sont alors possibles d'ici et là, essentiellement dans les hauts de l'ouest et du sud. Des pluies sont également présentes sur l'est, poussées par un vigoureux alizé. Et bien sûr, les températures maxi atteignent de 26 à 28 degrés sur le littoral, 20 à 22 dans les cirques et 13 à 14 du côté de Maïdo et du côté du volcan.

0: qui concerne la météo de cet après-midi, de ce mercredi 5 août. Je vous rappelle également que vous êtes dans Laisse faire la musique. C'est jusqu'à 14h au micro standard à la technique. C'est Christy. À partir de 15h jusqu'à 18h, ce sera Clem qui sera avec vous pour son émission En avant la musique. Et de 18h à 20h, ce sera Fred qui sera avec vous pour son émission Casse dédiée comme tous les jours de la semaine. Hein. Donc, on vous retrouve, bien sûr, et moi, je vous retrouve que le mercredi. Bel après-midi à tous. Et il est 12h05. Si vous êtes à table et que vous allez passer à table, toute l'équipe se joint à moi pour vous souhaiter un très bon appétit sur LFM Réunion. Bonne route si vous êtes sur la route.
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Il est 12h37, exceptionnellement aujourd'hui. Je quitte un peu plus tôt. Je vous souhaite de passer un très bon après-midi, une très bonne écoute. Je vous donne rendez-vous mercredi prochain à la même heure sur les mêmes fréquences. Cet après-midi à 15h, ce sera Clem pour son émission En avant la musique. Ce sera suivi de Fred à partir de 18h pour son casse dédié. Je vous embrasse.

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0: C'était Mi Baby de Sistaflo sur LFM. Il est déjà 15h, passé de 3 minutes à l'île de la Réunion en ce mercredi 5 août. Et vos plus belles chansons, elles ne s'arrêtent pas sur LFM. Vous écoutez En Avant la Musique cet après-midi. C'est Clem avec vous. Et tout de suite, on va continuer avec Lucas Seb, La Danse du Compas, suivi de Buzipé, Mid et Twistmatic pour Paris Worldwide. C'est tout de suite sur LFM. Je vous souhaite à tous une bonne écoute et un bon moment. Et surtout, merci d'avoir choisi LFM pour vous accompagner, que ce soit sur la route, au boulot ou même chez vous. Bonne écoute à tous.
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Votre après-midi 100% musical ne s'arrête pas sur LFM avec tout de suite l'avenir de Kevin suivi de Maïso et Quentin et enfin DJ Jerry et Ottawa pour Hands Up. Je vous souhaite à tous une bonne écoute et un bon moment et surtout merci de nous avoir choisis pour vous accompagner cet après-midi, que ce soit sur la route, au boulot ou même chez vous.

Et tout de suite, on continue avec une dédicace, de la part de Florent de Saint-Joseph, qui souhaiterait écouter La Force, l'amour de Clara. Et il dédicace cette chanson à toute sa famille, à l'équipe de LFM Réunion, à tous les auditeurs, auditrices qui nous écoutent et également à l'animatrice du jour. En tout cas, je te remercie, Florent. Tout de suite, on écoute ta dédicace. Donc, tu as demandé La Force, l'amour de Clara sur LFM. C'est tout de suite.

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0: 34 minutes, l'île de la Réunion et vos plus belles chansons, elles ne s'arrêtent pas pour cet après-midi avec tout de suite C'est Gaël, Oublie pas moi, suivi de Dancing Queen, Abba. Je vous souhaite à tous une bonne écoute et un bon moment et surtout une belle après-midi à tous et à toutes. On se dirige vers les 16h à l'île de la Réunion.
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0: C'était Suliman, l'ambiance créole sur RFM. Il est déjà 16h passées de 3 minutes à l'île de la Réunion. Surtout restez bien à l'écoute de votre radio. Dès 18h, vous allez retrouver Fred pour votre émission Le Casse des 10 de 18h à 20h. Donc surtout ne manquez pas ce moment. Si vous avez une dédicace à faire, n'hésitez pas à le contacter au 02 62 489 868 ou par SMS au 06 93 048 719. Vos plus belles chansons, elles ne s'arrêtent pas sur LFM avec tout de suite Zambrocal Sega de Aïssia, suivi de Ça fait rire les oiseaux de John. Je vous souhaite à tous une bonne écoute et un bon moment. Et surtout une belle après-midi à tous et à toutes.
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C'était Ça fait rire les oiseaux sur LFM. Il est déjà 16h, passé de 14 minutes à l'île de la Réunion et on se dirige progressivement vers les 17h et tout de suite on continue avec Mourir sur scène. C'est vraiment une chanson iconique qui ici a été revisitée. Je vous souhaite à tous une bonne écoute et un bon moment et surtout une belle découverte pour ceux qui ne connaissent pas cette version.

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0: Il est déjà 16h passé de 24 minutes à l'île de la Réunion et on se dirige vers les 17h. Et vos plus belles chansons, elles ne s'arrêtent pas sur LFM. Vous écoutez en avant la musique. Et tout de suite, on va continuer avec Braco et Bad Gal, suivi de Zouk Amine pour Future Star. Je vous souhaite à tous une bonne écoute et un bon moment. Et surtout, une belle après-midi à tous et à toutes.
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0: Surtout, restez bien à l'écoute de votre radio. Dès 18h, vous allez retrouver Fred pour le casse dédié. Surtout, n'hésitez pas à le contacter pour vos messages et dédicaces au 02 62 489 868 ou par SMS au 06 93 048 719. Vos plus belles chansons, elles ne s'arrêtent pas sur LFM. Et tout de suite, on va continuer avec Bast Maro et Fabrice Splinder pour Rejoins-moi, donc suivi de Décibel. Pour leur chanson, Pardonne-moi. Je vous souhaite à tous une bonne écoute et un bon moment et surtout une belle après-midi à tous et à toutes. Merci d'avoir choisi LFM pour vous accompagner, que ce soit sur la route, au boulot ou même chez vous. Bonne écoute à tous.
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0: Votre moment 100% musical ne s'arrête pas sur LFM. Il est déjà 16h passé de 55 minutes en ce mercredi 5 août. Et tout de suite, on continue avec Alex. Chérie, je t'aime. Chérie, je t'adore. C'est tout de suite. Je vous souhaite à tous une bonne écoute et un bon moment.
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Vous écoutez En avant la musique sur LFM, votre radio des plus grands tubes en ce mercredi 5 août. Et tout de suite, on va continuer avec K.O. de Bilouki, suivi de Johnny Clegg et Savuka pour Assam Bonana, Bonanga sur LFM. Je vous souhaite aussi une bonne écoute et un bon moment. Et surtout une belle fin d'après-midi à tous et à toutes. Prudence si vous êtes sur la route et un petit coucou à tous les automobilistes qui nous écoutent. Bonne écoute à tous.

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0: Il est déjà 17h passé de 19 minutes à l'île de la Réunion ce mercredi 5 août. Surtout restez bien à l'écoute de votre radio dès 18h. Fred sera avec vous pour son émission Le Casse dédié de 18h à 20h. Surtout n'hésitez pas à le contacter pour vos messages et dédicaces au 02 62 489 868 ou par SMS au 06 93 048 719. Vos plus belles chansons, elles ne s'arrêtent pas sur LFM avec tout de suite Béalise, Hardlight, Whip, Solar State pour Mad World. Je vous souhaite à tous une bonne écoute et un bon moment et surtout une belle après-midi, une bonne fin de journée à tous et à toutes.
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0: Les plus grands tubes ne s'arrêtent pas sur LFM. C'est Clem avec vous et on se dirige progressivement vers les 18h. Et dans quelques instants, on va retrouver Eloa pour Ave Maria, suivi de Andrés Amadeo, Tout Haut. Je vous souhaite à tous une bonne écoute et un bon moment. Et surtout, une belle fin d'après-midi à tous et à toutes. Merci d'avoir choisi LFM pour vous accompagner.
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0: C'était Safari, vacances de feuilles sur LFM. Il est déjà 17h, passé de 43 minutes à l'île de la Réunion. Et on se dirige vers les 18h. Tout de suite, on va retrouver Daya Fink, I'm Sexy, suivi de Alma Gabriel pour Lost Stars. Je vous souhaite à tous une bonne écoute et un bon moment. Et surtout, merci de nous avoir choisis pour vous accompagner. Et au passage, je fais un petit coucou à tous les habitants de l'île Maurice. Donc, Mauricien, Mauricienne, si vous nous écoutez, vous avez un petit coucou de la part de l'équipe de LFM. Et tout de suite, on continue avec Daya Fink. C'est tout de suite, suivi de Alma Gabriel, Lost Stars sur LFM Réunion. Bonne écoute à tous.
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0: Et on arrive déjà à la fin de votre émission En avant la musique pour aujourd'hui. C'était Clem avec vous sur LFM. On se donne rendez-vous dès demain 15h-18h pour votre émission En avant la musique. Et surtout, restez bien à l'écoute de votre radio dès 18h. Vous allez retrouver Fred pour le cast des 10. Surtout, n'hésitez pas à le contacter pour vos messages et dédicaces 02 62 489 868 ou par SMS au 06 93 048 719. Vos plus belles chansons ne s'arrêtent pas sur LFM. Et dans quelques instants, vous allez retrouver Indy Wayne sur LFM pour tout ce qui m'offert. Ce sera dans quelques instants. Quant à moi, je vous souhaite à tous une bonne fin de journée, une bonne soirée. Et surtout, à demain pour En avant la musique. C'était Clem avec vous. Bye bye.
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sont véritablement et toujours bons, hein, cette formation Zeco, Saint-Jean, Ville, Carrosse, enfin tout un mélange. Le tout dernier à l'instant avec Eva. Bonsoir La Réunion, bonsoir la métropole, bonsoir le monde entier, bienvenue. L'édition Casse Dédi prend place ce 18-20 comme chaque soir. Et vous allez faire la prog de votre radio, 06 93 048 719. Mais également le standard, 0262 489 868. Jusqu'à 20h, eh bien vous n'hésitez pas à nous envoyer vos messages, puisque le Casse Dédi, c'est en partenariat avec la salle Le Planada, zone Pépinière Pierrefonds à Saint-Pierre, Future Crew est en showcase ce dimanche. Ça sera encore une autre histoire, hein, le Planada tous les dimanches. C'est le feu, c'est plein à craquer, comme ça l'a été également dimanche dernier, les dimanches précédents. C'est encore une belle aventure après-midi et soirée musicale qui vous attend. C'est tout simplement la référence du Sud et le partenaire de votre émission. Vos petits bonsoirs et vos messages dans quelques instants. Clara Larmel, ah ben il faut bouger là ce soir, il faut continuer dans la danse.

à l'époque, la version originale qui était sortie dans les années 80. Et puis Clarel Armel, qui l'a refait. Il l'a refait, bon, allez, il y a à peu près 3 ans de cela. Ce qui n'est pas mal du tout pour concocter ce petit souvenir de la soirée dans le casse dédié. Le 18-20 est en place avec, en partenariat, la salle de plat à la Nase, Zone Pépigny à Pierrefonds à Saint-Pierre. Les petits bonsoirs de Nini du côté de Saint-Paul, Guy, également Nathalie de Saint-Jean, Jessica, Yasmina, Marie de Saint-Jean, Laurence également de Saint-Joseph, Séverine du Sud, Émilie, Nicole, Laura, Annick de Saint-Jean et Kathleen de Lille-Maurice. Bonsoir, c'est Vincent de Saint-Jean. Je voudrais écouter Harmonie avec Cosé Cosé pour mon plaisir personnel. Salut Fred, c'est Bruno. Je voudrais écouter Michael Pouvin. Éternel, c'est pour ma chérie Ophélie que j'embrasse. Salut, c'est Ludivine. Fred, Atmosphère, mal de toi. Merci et bonne soirée. Bonsoir LFM, c'est Daniela de Saint-Joseph. Je voudrais écouter pour mon plaisir Analyse, mon désir. Et puis, on va démarrer ce programme également, puisqu'on fera également plaisir à Mamie du côté de Saint-Jean, bien branchée à l'FM Réunion tous les soirs. Le casse des 10, c'est son rendez-vous incontournable. Merci d'être avec nous. Elle a choisi, on l'écrit sur les murs, un petit souvenir de Demis Roussos. Et on en profite pour saluer, mais elle aussi, bien branchée, LFM Réunion. Très belle soirée. À vous tous, avec nous.

0: du très bon son de la variété française de Miss Roussos à l'instant avec On écrit sur les murs. Allez, on va marquer la pause et poursuivre vos programmations à venir dans un instant. Harmonie, Michael Pouvin, Atmosphère et Analyse.
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0: La petite histoire de Atmosphère. Mal de toi. Allez, on va marquer la pause. Et puis, analyse. Mon désir arrive juste après.
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Ticket. Ah ben ça remonte dans les années véritables 80 sur LFM Réunion. En tout cas, merci à vous de nous recevoir chez vous en ce début de soirée. Il est 18h39. Le Casse Dédié, votre émission en partenariat avec la salle Le Planada, zone Pépigny à Pierrefonds à Saint-Pierre. Bonsoir, c'est Marie de Saint-Jean. Je voudrais la chanson de Karen Cheryl, Les Nouveaux Romantiques, si vous l'avez. Merci, bonne soirée Fred. Bonsoir, c'est Daniela du Tampon. Pour mon plaisir, je voudrais écouter Dadju, Danse dans mes doutes. Coucou, c'est Julien. Ce soir, Fred, un petit Alain Ramanisom pour Souffrance l'amour. Salut Fred, c'est Doris. Passe-moi, s'il te plaît, Alex Redim. Avec vous, pour le Saint-Josephois, qualité musicale, lui, il est véritablement excellent. Pour sa part, eh bien, nous aussi également, deux numéros à retenir, 06 93 048 719 et le standard 0262 489 868. Le petit bonsoir à celles et ceux qui nous écoutent véritablement sur le www.lfm.re. Ah bah, ça fait des années que j'avais pas entendu celui-là. Karen Cheryl, Les Nouveaux.

0: Petit souvenir de Alain Ramanissom à l'instant, Souffrance l'amour. Et c'est notre fidèle Julien du côté de Grand Bois qui l'a programmé ce soir. Alex Riddim en préparation dans quelques minutes juste après ça.
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Ah, c'est bon, j'adore ce mec-là. Ah ouais, excellent. Excellent auteur, compositeur, travail musical, rien à dire. Le Saint-Josephois Alex Riddim à l'instant. Avec vous dans ce casse dédié. On referme d'ailleurs cette première partie.

Gilberto Gil, toute une autre cadence à la Dota Malina. Ouais, c'est vraiment du bon et du lourd. Et au côté standard, on a eu donc le petit bonjour, enfin plutôt le petit bonsoir, hein, de notre fidèle Arsène du côté des Manirons à l'étang salé. Lui qui a choisi Africain avec Tamarin. Il passe le petit bonsoir à Joël Lamonge, leader du groupe Mars Tout Seul. Un petit clin d'œil également à Christy, hein, notre animatrice. Et également Clem. Bonne soirée.

Ah, il est sacré bon lui aussi, hein. Loïc Zemia à l'instant avec Mon Cœur. 19h11, deuxième partie de votre émission Le Casse Dédié en partenariat avec la salle de Planada, Zone Pépini à Pierrefonds, Colix, Future Crew, ce dimanche en showcase. Rendez-vous à ne pas manquer et en direct simultané sur votre radio, et cela bien sûr à partir de 12h. Coucou Fred, j'espère que tu vas bien et que tu es en forme. Bah moi toujours, hein. En direct sur LFM, pour moi, pour motiver ma petite soirée, passe un petit Lolita pour moi de MC Box. Bonne soirée à toi. Merci. Bonsoir, c'est Patrick de Saint-Jean. Je voudrais écouter Alexia avec Don't Give Me Your Love. Bonsoir, ma radio préférée, c'est Julia du Tampon. Passe Vita Slimane avant toi. Bonsoir, Fred, c'est Sandrine. Passe-moi Dr. Victor avec Sang. Salut, c'est Laetitia. Je voudrais écouter Alliage, un petit souvenir que j'adore. Lucie, merci à l'équipe et bonne soirée. Merci Laetitia, bonne soirée. Sandrine également. Julia et Patrick. Et puis la toute première, donc ça n'a pas été signé.

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dans cette édition Casse dédiée de ce mercredi 5 août. Bonsoir, c'est Gwendoline. Je voudrais ce soir Attic. On s'est promis. Merci. Bonne soirée à toi, Fred. Bonsoir, c'est Madeleine de Saint-Jean. Possible d'écouter Dan Maillot, Mon Destin. Je vous en remercie. Bonsoir, c'est Colette. Fred, pour moi, ce soir, ce sera MC Box contre moi. Coucou Fred, c'est Lydia du Tampon. Je voudrais écouter Bryan Adams avec Never Let's Go. Le casse dédié jusqu'à 20h. Et on vous le rappelle, en partenariat avec la salle Le Plalada, zone Pépinière Pierrefonds à Saint-Pierre.

Bryan Adams, qui a été le tout dernier, la toute dernière chanson demandée dans ce programme du Casse Daily qui touche à sa fin. En tout cas, merci de l'avoir suivi comme chaque soir. Votre présence, vos messages également. Il me reste plus qu'à vous souhaiter une très très belle soirée avec les programmes de votre radio. C'est les Gold qui arrivent dans vos oreilles jusqu'à 6h demain matin. Le nouveau Jérôme Payet, il était notre invité le 25 juillet dernier. Son tout dernier titre, Nettoie devant ton pont. À très vite, bonne soirée.

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